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1: 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Nous gen Masléa, qui les mêmes facilité soleil là, et continuer augmenter et température sous presque tout pays. Entre temps, nous gen influence yon courant altitude qui chita kol, nan pati nord-ouest la mer Caraïbes blanc, ça pral permettre kek département à kek tèt moun recevoir activité la pluie nan fin après-midi ak aswaya, c'est à sud-sud-est, grand dans snip à kek tèt moun nan l'ouest la Tibonite ak nord-ouest. Pour Port-au-Prince, à zone qui entoure New York, mais possibilité pour quelques quartiers dans Port-au-Prince ta recevoir activité la pluie tôt pour aswaya. Pour la mer, c'est prudence, côte nord, golfe Laguna à côte sud. Soleil a levé à 6h37 et l'a couché à 6h54 pour lever demain matin à 6h37. Mais la température, il y a viré col entre 33 pour l'atteindre jusqu'à 37 degrés Celsius en moyenne et l'a chuté dans la nuit là entre 20 sorti 26 degrés Celsius en moyenne. C'est là nous mettons en bout dans ça qui gagne pour nous dans les affaires météo. 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

Las 11 horas, 40 minutos. 15.7 FM stéréo. 15.7 FM stéréo. 15.7 FM stéréo. 15.7 FM stéréo.

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0: Las 11:50
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0: Las 14 horas, 30 minutos.
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1: 95.7 FM stéréo. 50 minutos.
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1: Las 16 horas, 10 minutos.
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1: 6 horas, 20 minutos.
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1: 6 horas, 30 minutos.
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1: 6 horas, 40 minutos.
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1: 16 horas, 50 minutos.
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0: Las 10:30
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1: 8 horas, 50 minutos.
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1: Las 19 horas, 30 minutos.
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1: 9 horas, 40 minutos.
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1: 9 horas, 50 minutos.
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